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0: Bonsoir à toutes, bonsoir à tous, bienvenue dans ce 18h. Ce 20 juin était la journée mondiale des réfugiés. À cette occasion, environ 300 personnes ont formé une chaîne humaine autour du Petit Château, premier centre d'accueil pour demandeurs d'asile du pays. Il fête d'ailleurs ses 40 ans cette année, une double occasion pour rappeler le rôle historique du site et plaider pour une politique migratoire davantage centrée sur l'accueil et le respect des droits fondamentaux.
1: Mikoubou est arrivé en Belgique il y a un mois et demi. Originaire de la République démocratique du Congo, il a fui son pays où il est considéré comme un opposant politique. Pour lui, la Belgique représente un espoir de sécurité et de liberté.
2: La Belgique, c'est une terre d'accueil. Ils m'ont très bien accueilli. Depuis mes premiers jours, ils m'ont logé, ils m'ont donné à manger. Donc je suis vraiment reconnaissant. Quand je suis ici, les rêves, c'est compliqué parce qu'il y a plusieurs procédures. Parce qu'ici, il faut attendre, parce que je ne travaille pas. Parce que là où je venais, je travaillais, j'avais ma famille à côté, mais ici, j'en ai personne.
1: Mais au-delà de l'exil et de la solitude, Mikoubou, comme des milliers d'autres réfugiés, doit aujourd'hui composer avec une politique migratoire plus restrictive. Pour leur témoigner leur soutien, des centaines de personnes ont formé une chaîne humaine autour du Petit Château.
3: J'ai été une militante pour le droit au logement et j'ai notamment milité avec des personnes qui avaient des gros soucis de logement. J'ai toujours dit, je préfère avoir fait quelque chose que rien.
4: Ça me touche personnellement. J'ai hébergé des migrants à l'époque du parc Maximilien et je continue. La Belgique n'accueille certainement pas trop et c'est notre intérêt d'accueillir des personnes en migration.
1: Cette action symbolique est aussi une manière d'attirer l'attention sur la politique belge en matière d'accueil.
5: Il est bien légitime d'avoir une politique migratoire, ça c'est, je ne la remets pas en cause, mais de placer toujours la dignité de la personne humaine au centre. Hein, et derrière des lois, il y a des visages humains, il y a des familles, il y a des enfants, et donc il faut les mettre toujours au centre, alors on pourra avoir une politique vraiment cohérente et respectueuse.
6: Quand on se bouge, quand on se mobilise, on peut encore faire changer quelque chose à ce niveau.
7: Ces personnes ne sont pas dangereuses, elles sont en danger.
6: On voit des photos d'enfants devant le Petit Château il y a 40 ans. Et il est écrit « Nous ne sommes pas dangereux, nous sommes en danger ». Et on a voulu réimprimer cette affiche 40 ans plus tard parce qu'on se rend compte que c'est le même enjeu, la criminalisation des personnes migrantes. Et donc on a simplement réimprimé cette affiche et on la réutilise aujourd'hui.
1: À l'initiative de l'action, 5 associations se sont unies pour porter un même message, remettre l'humain au cœur de la politique d'accueil.
0: En bref, un chômeur sur 10 retrouve un emploi après la réforme du chômage, mais les résultats sont plus faibles à Bruxelles. Selon une analyse de l'ONEM, environ 10% des personnes ayant perdu leur allocation ont retrouvé un travail, mais en région bruxelloise, le taux tombe à 8,5% contre 10,7% en Wallonie et près de 12% en Flandre. Au total, plus de 36 000 demandeurs d'emploi de très longue durée ont vu leurs droits s'arrêter en mars. Et puis ces deux incendies à la prison de Haren, les faits ont eu lieu hier matin. 2 détenus ont chacun mis le feu à leur matelas, dont des incidents séparés, provoquant des dégagements de fumée et l'intervention des pompiers. L'un d'eux a été transporté à l'hôpital par précaution avant de réintégrer sa cellule. Selon l'administration pénitentiaire, les deux hommes présentent des troubles psychiatriques et sont considérés comme instables psychologiquement. Les faits se sont produits dans des sections différentes de la prison. Depuis jeudi, Bruxelles vibre au rythme de la fête, de la musique. Elle résonne un peu partout, dans la rue, dans les rues et lieux culturels de la région. Et c'est notamment le cas au parc du Cinquantenaire. Les concerts prévus hier soir ont été annulés après une alerte au vent violent et la fermeture des parcs par Bruxelles Environnement. Mais aujourd'hui, les concerts sont bien maintenus. Nous allons retrouver sur place notre journaliste Jamila Saïdi Mrabet. Jamila, les premières notes ont envahi le Cinquantenaire dès 11h ce matin.
8: Oui, alors depuis ce matin, le parc du Cinquantenaire accueille des milliers de festivaliers à l'occasion de la fête de la musique. Des concerts se sont donnés un peu partout dans le parc, mais aussi dans les musées, comme le musée de l'armée ou le pavillon des passions humaines. Alors hier, les organisateurs ont dû annuler les concerts prévus à cause de l'alerte aux orages. Mais aujourd'hui, le soleil est au rendez-vous et les festivités battent leur plein. Derrière moi, le public

0: continue d'affluer pour profiter des nombreux concerts gratuits tout au long de la journée et de la soirée. D'ailleurs, le premier concert donné sur la grande scène vient tout juste de se terminer, c'était Orlan. Mais pour nous parler de la suite de la programmation, je suis aux côtés de la directrice du Conseil de la musique, Claire Monville. Claire, bonjour. Alors dites-nous, c'est quoi la suite de la programmation, pardon.
1: Mais là, on a actionné en effet la grande scène qui a commencé à donner un concert d'Orlan tout à l'heure. Et la suite de la soirée, on a Loveless qui est en train de jouer, c'est plutôt de la pop. Et puis on va passer tout doucement à un mode plus musique urbaine, plus rap, plus jeune peut-être, je ne sais pas, on verra. Et on a des artistes comme Zier qui vient de France, on a Swing, c'est un des MC de l'Ordre du Commun. On a la nouvelle pépite du rap belge qui s'appelle Noopsé, à ne pas rater. Et puis on a Caballero et Jean Jass qui sont bien connus en tout cas du grand public depuis de nombreuses années.
0: Et au total, il y a combien de concerts qui sont prévus ?
1: Alors ici sur le cinquantenaire, en mode deux jours, on a une petite trentaine de groupes. Et voilà, pour info aussi, au niveau de la Fédération Libre-Bruxelles, c'est plutôt plus de 800 concerts qui sont organisés sur tous les 4 jours de la fête de la musique.
0: Alors concrètement, cette fête de la musique, qu'est-ce qu'elle apporte au public, mais aussi à la Fédération Wallonie-Bruxelles ?
1: En tout cas, au niveau du public, c'est une chouette façon de découvrir des nouveaux artistes de façon conviviale. C'est quand même une manifestation qui est ouverte à tous les publics de tous les âges et c'est tous les styles musicaux. C'est une manifestation en tout cas qui prône un peu la cohésion sociale, alors qu'on est dans une ère d'individualisme. Et donc ça permet d'écouter d'autres choses, de rencontrer d'autres gens. Et pour les artistes, sur le week-end, il y a quand même plus de 500 artistes qui ont l'occasion de jouer. Et donc pour eux, parfois il y en a certains qui jouent plusieurs fois. Et donc voilà, c'est une façon de les visibiliser, de les faire connaître. Et aussi, c'est des artistes et des ingé-sons qui gagnent leur vie aussi pendant tout le week-end.
0: Merci beaucoup Claire Monville. Alors les concerts se poursuivront jusqu'à minuit, mais la fête ne s'arrête pas là puisqu'elle se prolongera jusqu'à demain dans plusieurs lieux de Bruxelles. De quoi clôturer en beauté cette 42e édition de la fête de la musique.
2: Merci beaucoup à vous, Jamila Saïdi Mrabet, et à votre invité pour toutes ces explications. Et à noter tout de même que l'IRM a placé le pays en alerte jaune aux orages dès 21h avec de fortes averses, du vent et de la grêle attendue durant la nuit. Prudence donc si vous allez au cinquantenaire. Et on va rester dans le ciel, ou plutôt dans les étoiles, avec le Summer Space Festival, un week-end d'activités gratuites dédié à la découverte du secteur spatial. C'est à la gare maritime de Tours et Taxy que ça se passe, au programme des conférences, des animations et même des rencontres avec des astronautes, découvertes dans ce reportage.
3: Une bouteille en plastique vide, une pompe et un peu d'imagination. Olivia vient de lancer sa première fusée dans l'espace.
4: Je viens de remplir une fusée d'air pour qu'elle décolle très haut, comme ça, ça va monter la pression. Et voilà.
3: Une activité proposée par Sébastien. À son stand, il est possible de toucher des cratères de la Lune ou encore d'observer des fragments de météorites. L'objectif, rendre l'espace accessible à tous.
5: Moi, mon but, c'est des mots simples et de parler des sujets avec des outils qui impressionnent un petit peu, genre une météorite d'un kilo qu'on peut prendre dans la main. Le simulateur d'orbite, c'est assez ludique parce qu'on voit des billes tourner, etc. Donc le but, c'est ça, le ludique. La pédagogie et puis des mots simples pour être accessibles à tous.
3: Pour sa 5e édition, le Summer Space Festival a investi cette année la gare maritime. Les visiteurs peuvent voyager à travers les stands et découvrir l'espace sous toutes ses formes. Des conférences sont aussi organisées avec des professionnels du secteur.
6: Je suis volé avec les Russes à la station Mir. En 1997, c'était une expérience très profonde parce que après cela, j'ai travaillé dans les centres différents pour faire des missions spatiales européennes.
3: Il y a ceux qui vont dans l'espace et puis ceux qui l'observent. Le club d'astronomie bruxellois Latitude 50-50 est aussi présent. Un club bientôt rejoint par Emma, passionnée d'astronomie.
7: J'ai envie de faire depuis longtemps. J'ai parfois des livres d'astronomie et je lis un petit peu.
8: Et l'espace, t'en penses quoi ? C'est quelque chose qui te passionne ?
7: Ça me passionne, ça me fait rêver.
3: Alors pour les rêveurs, comme Emma, il n'est pas encore trop tard pour s'inscrire. Le festival a lieu jusque demain. L'entrée est gratuite.
2: Allez, on va parler un peu de football maintenant et cette première rentrée pour le RWDM Girls qui a repris l'entraînement avec une première journée placée sur

0: le signe des tests physiques, notamment l'équipement et les chaussures, mais aussi de la prise de contact avec le nouveau staff et les nouvelles membres de l'équipe. Et cette année encore, l'objectif, il est clair, viser la montée en Division 1 après deux saisons consécutives terminées tout près du but.
1: C'est le tout

0: Enfin, moi, je vais pas vers les gens, donc j'aurais un peu peut-être du mal à m'intégrer. Mais après, ça va aller avec le temps, j'espère.
1: La D1, le RWDM Girls, l'a manqué de peu lors des saisons précédentes. Atteindre cette division, c'est l'objectif de la saison.
2: Ça fait déjà la cinquième saison qu'on est en D2 et on a toujours essayé de monter en D1. Et là, on arrive à chaque fois de plus en plus proche de cet objectif, donc on espère quand même cette année ce sera la bonne.
1: Pour cette première journée, un entraînement de base, la prise de pointure, mais aussi les premiers liens tissés entre les joueuses.
3: On pense toujours que tout se joue sur le terrain, mais 40-50% se joue dans le groupe. Est-ce que le groupe soude, est-ce qu'elle a la mentalité, est-ce qu'elle porte les valeurs du club qui sont très très très importantes d'aller vers l'avant. Et aussi l'objectif du club et aussi du noyau, c'est vraiment arriver très haut dans le classement cette année.
1: L'équipe féminine est une section à part. Les girls n'ont pas subi les revers encaissés du RWDM masculin ces derniers mois. Cependant, des questions sont encore à éclaircir pour les girls concernant l'utilisation du stade McTens.
4: Malheureusement, nos catégories de jeunes ne s'entraînent pas au stade Edmond McTens. Elles s'entraînent exclusivement sur le terrain qui est mis à disposition du lundi au jeudi au Sippelberg. Pouvoir mettre une vingtaine de catégories, ça devient très très compliqué. On est dans l'attente, bien entendu, d'avoir des réponses par rapport au stade McTens. Est-ce que notre équipe première pourra éventuellement s'entraîner ici l'année prochaine? Donc ça reste malheureusement des questions qui restent sans réponse.
1: Chaque catégorie fait sa rentrée aujourd'hui. Le premier vrai entraînement de la saison est prévu pour la mi-juillet.
5: Voilà qui referme ce journal. Merci de vous être informé sur BX1. L'actu continue bien sûr sur notre site web bx1.be. Et puis quant à moi, je vous retrouve demain en télé à 18h pour votre journal. Passez une excellente soirée. Au revoir.

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0: Salut à toutes et à tous et bienvenue dans ce nouvel épisode dans Stoomlinks sur BX1. C'est parti pour 45 minutes de rencontre ici dans les studios de Plug de Jack. Et aujourd'hui, c'est avec Tyler Oni que je vous propose de les passer. Salut Tyler.
1: Enchanté. Bonjour.
0: Salut, sois le bienvenu dans Stoomlinks sur BX1 Télé en radio et sur le web. Tu viens nous rendre visite aujourd'hui à l'occasion de la sortie de ton dernier single en date peut-être sorti le 19 juin dernier. Donc en fait, c'était hier. À l'heure à laquelle sort cette émission.
1: Exactement.
0: Un morceau où tu n'es pas seul. On peut aussi retrouver Isaac qui était venu nous revoir il n'y a pas si longtemps de ça dans l'émission. C'était il y a quelques semaines. J'imagine que tu es hyper hype, hyper content justement de ce single.
1: Enfin sorti. Ça fait des mois qu'on l'a dans les tiroirs, qu'on a envie de le sortir. Là, c'est l'été.
0: Il a mis du temps justement à être préparé
1: ce... Il a mis du temps. Venant du rap ou... En général, quand on a fini la maquette, parfois je dis même, vas-y, on envoie au mix direct. Parfois, on n'envoie même pas au mix. Et donc, ça sort assez vite. Là, c'était une chanson, on a plus pris le temps. Je pense que c'était bien, parce qu'on a eu le temps d'ajouter des instruments, d'allonger la prod. Même au niveau des visuels, de bien brainstorm, bien...

0: prendre la tête et tout. Donc,
1: c'est important de prendre son temps aussi. Hein.
0: Ouais, je pense que ça dépend du projet, mais oui, quand même. Ouais, un truc que je fais pas assez, de prendre son temps. Je sais que Isaac, lui, il va faire sa maquette, et puis 3 mois après, il va la réécouter, ouais. Puis 3 mois après, il va revenir dessus. Et, ouais.
1: Et on en reparlera hein, justement de ce single un peu plus tard dans l'émission. Avant toute chose, je te propose qu'on fasse connaissance. Qu'on
0: bien
1: fasse
0: sûr.
1: Connaissance avec le public. Tout a débuté pourtant en 2021.
0: C'est
1: à Outigny-Louvain-la-Neuve,
0: ville où
1: t'as grandi dans ta cave.
0: Ouais.
1: Quels souvenirs est-ce que tu gardes de ce passage, justement, de ces débuts dans la musique?
0: Ouais, c'était super. C'était super, c'était le confinement. C'était confinement. On avait commencé la musique quelques mois plus tôt avec un groupe de frérots. Et là, en fait, on avait un pote qui avait une cave disponible. Et donc, petit à petit, on a commencé à aménager la cave pour la transformer en petit studio. Et donc, on habitait tous là dans cette maison pendant le confinement. Donc, c'était vraiment comme un séminaire de musique, mais sur 3 mois.
1: Elle ressemblait à quoi, cette cave?
0: Cette cave, elle était dégoûtante. Ah ouais, elle était
1: mais
0: pleine
1: inspirante,
0: de...
1: du coup.
0: Ouais, c'était super inspirant. C'était chaotique, mais tout le monde sait que les artistes ont besoin d'un certain chaos. Et ouais, t'avais des toiles d'araignée, il y avait des bouteilles d'alcool qui traînaient, il y avait tout le temps un mec encore réveillé à 7h du matin.
1: Des restants de la soirée, de la
0: Ouais,
1: la
0: t'avais encore une buée, une vapeur comme ça dedans. Et ouais, je pense que j'ai dû perdre quelques années d'espérance de vie dans cette cave. Mais qu'est-ce qu'on a fait du son? On a fait du son à fond tous les jours, 2-3 morceaux comme ça, on n'arrêtait pas. C'était trop cool, c'était trop bien.
1: Tu dirais que cette cave, c'était un peu une révélation pour toi, un tremplin aussi?
0: Un tremplin au niveau de ma direction artistique, au niveau de ma recherche et développement musicalement. J'ai toujours su que je voulais faire de la musique, mais c'était plus « ok, là ça devient réel ». Ok, maintenant j'ai une équipe, j'ai un ingénieur du son, il y a un gars qui sait faire des prods, il y a un gars qui sait faire des clips. Donc ah ouais, ok, on commence à organiser quelque chose et on rend ça concret quoi.
1: Donc ça a été en fait un apprentissage en soi.
0: Ouais, totalement. Ouais. Et allez, pour tous ceux qui veulent se lancer dans la musique ou quoi, il faut une équipe, peut-être un lieu et au final… comme Aurel Sandy, là, une caméra, un ordinateur, et t'es parti, tu vois.
1: Et c'est de là que tout commence.
0: Exactement.
1: De là, t'as sorti tes premiers singles, tes premiers EP aussi. Mais toujours dans un univers rap qui te définit. Et toi, tu te distingues surtout, c'est par ta manière d'écrire. Hein. T'as une plume qui est authentique, qui se veut à la fois drôle, mais aussi tranchante. Comment est-ce que tu définirais ton style actuellement?
0: Actuellement, c'est compliqué en fait de définir son style parce que je trouve que c'est compliqué d'avoir du recul sur nous-mêmes.
1: Et puis t'es en pleine évolution aussi. Hein.
0: C'est ça. Moi, ça fait seulement un an, je dirais, que je me sens aligné vraiment avec ce que je fais, que je sens que j'ai vraiment une liberté quasi totale. Moi, mon père était journaliste. Il est toujours en vie, mais il n'est plus journaliste. Et du coup, raconter des choses, voilà, sans vouloir faire le mec pompeux, raconter des choses sur la société, raconter ce que je vois, pour moi, c'est important. Donc, il y a toujours une partie assez terre-à-terre où je vais essayer de décrypter ce que je vois, bien sûr, avec des tournures, etc., de phrases. J'aime bien toujours mettre de l'humour parce que écouter quelque chose vraiment tout le temps, premier degré, lourd, pesant, voilà, j'aime bien cette touche, j'aime bien ce… voilà.
1: C'est une manière aussi pour toi de rendre plus accessible, du coup, l'humour, des sujets qui sont un peu plus délicats.
0: Ouais, totalement. Je sais plus c'est une phrase de qui, mais au final, allez, l'humanité, c'est une grande comédie. Tu vois, même, bon, on va pas en rigoler directement, mais dans tous les drames, au final, il y a des perspectives à prendre qui vont rendre le truc un peu plus digeste ou, voilà, peut-être amener un peu de joie, si on sait, amener un peu d'humour, si on sait, bien sûr.
1: L'humour qu'on peut retrouver d'ailleurs sur ton premier EP, hein, Black Door, volume 1.
0: Ouais.
1: Puis quelques années plus tard, tu avais sorti Black Door volume 2, c'était en 2024.
0: C'est ça.
1: Est-ce que ça te dirait de regarder un extrait de Money Time?
0: Ouais, let's go, allons-y.
1: Allez, c'est
0: Money
1: parti.
0: Money Time.

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1: Money Time, hein, issu de ton deuxième EP. Et puis en avril 2025, quelques années plus tard, c'est le single très personnel de Louvain-la-Neuve à Limal qui a vu le jour. Un morceau dans lequel tu revendiques ton mode de vie et l'attachement que tu as envers ton environnement. Le tout avec humour, toujours, hein, comme toujours l'humour, et avec autodérision. D'où t'es venue l'idée d'écrire ce projet?
2: Déjà, merci beaucoup pour les questions que vous posez. Parce que
1: bah, grand plaisir.
2: J'aime bien, je trouve que c'est bien construit. Ça me fait plaisir.
1: Bah, merci.
2: D'où m'est venue l'idée? Moi, j'ai déménagé entre 15 et 20 fois dans ma vie, okay. Depuis que je suis tout petit. J'ai pas compté exactement, mais entre 15 et 20 fois.
1: Toujours dans
2: mais
1: le même secteur,
2: contre,
1: du coup?
2: Même pas. Franchement, que ce soit Namur, Bruxelles, j'ai habité okay. un peu aux États-Unis et tout. Donc vraiment, j'ai voyagé. Mais j'ai toujours été scolarisé à Louvain-la-Neuve. Donc j'ai toujours eu ma base d'amis, mon cercle, mon écosystème qui était à Louvain-la-Neuve. Et donc je voulais rendre hommage à ça. Je voulais montrer aussi une partie de la ville qu'on ne montre pas beaucoup quand on est rappeur. Mmh. On avait souvent l'habitude d'aller dans des parkings, faire des clips un peu sombres, d'aller garder cette esthétique un peu rap, aller pas truand, mais voilà, un peu plus dans ces directions-là. Et en fait, ça ne me ressemblait pas vraiment. Mmh. Et donc là, je me suis dit, ben, en fait, je vais montrer juste voilà, ce que je suis, les gens qui m'entourent et du hip-hop, parce que j'ai des frérots qui font de la danse aussi, donc on a invité les potes qui font de la danse.
1: Et pourquoi ces deux lieux en particulier, du coup, Otigny?
2: Pourquoi quoi?
1: Ces deux lieux en particulier, donc Limal et Otigny, Louvain-la-Neuve.
2: Ma mère habite à Limal.
1: Okay.
2: Moi, je vais tout le temps à Louvain-la-Neuve, du coup, c'est un trajet que je faisais beaucoup. Et puis après, juste parce que ça rimait avec « ça me regarde comme un animal ». C'est la rime d'après, du coup, de Louvain-la-Neuve à Limal.
1: Ça tombait bien.
2: Et puis Limal, pour ceux qui habitent dans la zone, ils connaissent, ils vont se reconnaître. Mais voilà, c'est pas une ville très connue non plus. Ouais. Donc, c'est un peu un clin d'œil envers voilà, ceux qui habitent vraiment là.
1: Puis même sur la pochette hein, de single, on peut voir en arrière-plan les bâtiments qui sont hyper caractéristiques de Louvain-la-Neuve.
2: Hein, ouais. De cette ville au style soviétique presque. Ouais, c'était lourd. Et vraiment, on est arrivé pour dire la spontanéité du truc. On est arrivé, on ne savait même pas qui allait venir, on ne savait même pas qui des figurants, parce que tu vois, dans les figurants, c'est toujours un peu hasardeux. Mm-hmm. Et donc, on attendait, il y a des gens qui arrivent plic-ploc et tout. On est là, on fait ça dans quel lieu? Ah, moi, je connais un truc là et tout. Donc on a été, donc c'était super spontané, super authentique. Et je trouve que ça a résonné avec les gens parce que voilà, Louvain-la-Neuve, j'entends encore souvent que la musique passe. Je vois des gens qui me disent « Ah, c'est toi qui as fait ce truc !» ça m'a fait plaisir et c'est là que ça a un peu commencé à prendre. Ouais.
1: Je te propose de pencher un peu plus sur les paroles aussi de single. Tu parles du décalage entre les rêves de carrière, donc rappeur en soi,
2: ouais.
1: et les métiers essentiels comme électricien ou maçon.
2: Ouais.
1: Quel est le message que tu voulais faire passer à travers ces comparaisons?
2: Ouais. Au-delà de l'humour, je pense qu'il y a une vraie réalité économique. Allez, il y a toujours un raisonnement offre et demande ouais. dans chaque marché. On est énormément à faire du rap. On est vraiment énormément. Et donc, plus tu as d'offres, mm-hmm. si la demande reste stable, eh ben, la valeur entre guillemets, de ton offre va diminuer. Et donc, tu as moins de chances d'être payé. Mm-hmm. Et donc, je pense que c'est une vraie réalité économique d'aujourd'hui, si tu es maçon, si tu es électricien, si tu es garagiste, tu vas être plus vite payé qu'un rappeur. Les rappeurs, ils aiment bien parler de leur argent, ils aiment même parler de la Ferrari qu'ils ont louée. Mm-hmm. Mais voilà, je pense que ça, voilà, si vous voulez gagner votre vie, ne faites pas forcément rappeur. Ça doit être quelque chose par passion, en tout cas au début. Donc voilà, je pense aussi que c'est des métiers électriciens, maçons, tout mm-hmm. ça, qui sont nécessaires. Et un dernier truc qui m'intéresse aujourd'hui, c'est qu'on parle beaucoup de l'intelligence artificielle. Ouais. On pensait que l'intelligence artificielle, de base, allait remplacer des métiers, entre guillemets, aller à la chaîne industrielle, mmh. etc. Au final, ce qu'on voit, j'ai l'impression, c'est que c'est plus les métiers intellectuels qui se font un petit peu remplacer. Tu vas dans les grosses boîtes de consultance, etc., ils embauchent plus trop de juniors. Ça va être des seniors qui vont tout faire avec l'AI.
1: Ouais.
2: Et du coup, d'un certain côté, ces métiers-là retrouvent de la valeur, ces métiers manuels, mmh. où en fait, il y a besoin d'avoir une présence physique, où ce n'est pas que digital, d'envoyer des mails, de remplir des tableaux Excel. Bah voilà, là, on a besoin d'une présence physique, de quelqu'un qui sait mettre les mains dans le cambouis. Bah, c'est des métiers qui retrouvent un peu de valeur. Donc voilà.
1: Et on cherche aussi la proximité humaine, hein, dans ce monde où l'IA
2: oui.
1: prend beaucoup de place. D'ailleurs, je te propose justement de regarder un extrait ouais. de ton single de Louvain-la-Neuve à Limal. Est-ce ouais. que tu es chaud?
2: Bien sûr! Trop chaud.
1: Allez, c'est parti.
2: De Louvain-la-Neuve à Limal.
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1: De Louvain la Neuve à l'Imal avec Taylor Rooney, que j'ai le plaisir de recevoir aujourd'hui. Ça va toujours?
2: Très très bien.
1: Taylor, je te propose d'en dévoiler un peu plus sur toi et ton univers musical, mais cette fois-ci à travers une photo qui te représente. On la voit en ce moment à l'écran. Sur ce cliché, on peut t'y voir enfant. Hein. C'est bien toi qu'on voit sur l'image.
2: C'est moi quand j'avais plus de cheveux.
3: Ouais. On voit pas ici avec la casquette. Hein.
2: Non, c'est bien.
1: On te voit en train de dormir avec le pistolet à la main, pistolet en plastique. Hein. On va rassurer un peu tout le monde. On notera quand même le poster de foot en arrière-plan. Ici, on est en pleine Coupe du Monde.
2: Si je me souviens bien, c'était Messi.
1: Messi?
2: Ouais. Donc, en tout cas, c'est le Barcelone.
1: Toujours fan de foot en ce moment?
2: De Barcelone.
1: Ah, de Barcelone. qu'est-ce que cette image raconte de toi, petit enfant que tu étais?
2: Justement, comme j'ai mentionné avant, j'ai déménagé énormément de fois. Il y a beaucoup de choses qui ont changé depuis cette époque-là. Et j'imagine que toi, c'est la même, et peut-être ceux qui nous regardent. Mais quand on a beaucoup vécu, on a peut-être grandi en tant que personne, mais voir des photos de nous à cet âge innocent, un peu poupin et tout, mais ça, je trouve que ça fait toujours quelque chose. Mm-hmm. Puis sur la photo, il y a cet aspect un petit peu jaune du passé, comme ça, ouais. Tu vois le papier peint. Et donc, moi, ça me rappelle vraiment le trajet que j'ai fait depuis ce moment-là, l'enfant un peu innocent et naïf que j'étais, ouais. et ce que je suis devenu aujourd'hui. Et dans le rap, en fait, dans la musique en général, je trouve que mon principal défi, c'était vraiment de me trouver, d'être aligné avec ce que je faisais. Et en fait, cette photo de moi jeune, ben, ça me rappelle, en fait, oui, c'est ça que je suis. C'est ça.
1: Puis l'enfance, c'est aussi une période de rêve.
2: Ouais. Hein.
1: Est-ce qu'à cet âge-là, à ce moment-là, tu pensais déjà à la musique, ouais. À la vie d'artiste?
2: Ouais, depuis toujours, j'ai voulu faire de l'art. Ma famille écoute beaucoup de musique. C'était vraiment une manière parfois même de communiquer avec mes parents à travers la musique. Donc j'ai toujours su ça. À un moment en secondaire, j'ai eu une vision comme ça, je me suis dit ouais, je vais être sur scène. Mm-hmm. Je sais pas comment, mais c'est une fatalité, okay. Ça va se passer. Alors que pas de solfège, je connaissais rien au rythme, vraiment, j'avais fait 2 minutes et demie de violon un jour, tu vois.
1: Et comment tu t'es dit, je vais me lancer, je vais prendre les rênes en main et je vais tenter quelque chose?
2: Je savais que je voulais faire ça. J'étais passé un peu par la phase, je vais faire du mix, DJ, etc. Mm-hmm. Mais je touchais jamais à ma console, donc je me suis dit que c'était pas ça. Et puis, à un moment, j'ai fait un stage comme ça en été et mes potes, ils mettaient que du Sefiu, à l'époque du Sefiu, c'était l'époque de Molotov 4.
1: Okay.
2: Ils mettaient La Fouine, c'était Mohamdoullah Sava, Mohamdoullah Sava, c'était ce truc-là. Et ça a titillé mes oreilles, je me suis dit, ça c'est lourd, moi c'est ça que je veux utiliser, c'est ça que je veux faire.
1: Très année 2000 en soi. Hein.
2: Ouais, c'était ouais, les années 2010, un truc comme ça. Hein. Et franchement, ça m'a choqué, je me suis dit, non, il faut que je m'intéresse à ça, j'aime bien.
1: On va revenir un peu à cette photo. Est-ce que le Taylor qu'on peut voir sur ce cliché serait fier du Taylor Rooney qui est là actuellement en face de moi?
2: Ouais, il me dirait fais un peu plus de sport quand même, mais je pense qu'il serait fier. Ouais.
1: Il serait fier et surtout fier de ce nouveau single hein, sorti le 19 juin dernier.
2: Peut-être.
1: Le single Peut-être, un morceau dans lequel tu as accompagné d'Isaac, on le disait justement en début d'émission. Et on peut déjà le dire, hein, lors de la session live en fin d'émission, on pourra retrouver justement Isaac qui t'accompagnera. Ce sera à découvrir en fin d'émission. Mais avant ça, on va parler hein, de ce single. À l'intérieur, tu évoques un amour compliqué, celui de deux personnes qui s'aiment profondément, mais qui ne parviennent plus à se comprendre. Qu'est-ce qui t'a inspiré à écrire sur cette histoire?
2: Quand je veux dire la vie, c'est un peu large. Mm-hmm. Mais quand tu grandis, parfois, tu comprends que c'est pas forcément... parfois, c'est pas l'amour le plus important pour la réussite d'un couple. Parfois, c'est juste partager les mêmes objectifs. Parfois, c'est savoir communiquer. Ouais. Parfois, c'est... On parle aussi des différents types de... Ils disent ça en anglais, love language, les langages d'amour. Bah, je sais qu'il y a des gens, par exemple, leur manière de montrer, ça va être d'offrir des cadeaux. D'autres, ça va être le contact
1: aussi,
2: physique.
1: Ouais,
2: exactement. Ça. Donc, il peut y avoir plusieurs manières de communiquer son amour. Et bah, parfois, tu aimes énormément une personne, mais vous avez peut-être des manières de communiquer votre amour qui sont différents. Mm-hmm. Et du coup, en fait, tu peux un peu...

0: passer à côté de la personne et passer à côté de ce qu'elle veut te donner, alors que dans le fond, les intentions et les sentiments sont là. Mmh. Donc c'est ça qui m'a un peu, c'est ça qui m'a inspiré pour ce single-là.
1: Sur base d'une histoire personnelle ou totalement
0: sur base de plusieurs histoires, sur base de. Je pense que dans toutes les relations, à un certain moment, on arrive mmh. à une incompréhension, à un manque de communication, à voilà. Et ce qui ne veut pas dire que c'est la fin du couple. Je pense justement, ça peut être une réalisation qui mmh. peut bâtir ce qui sera le futur,
1: peut-être et un pérenniser futur plus solide. Aussi.
0: Totalement, couple. Exactement. Ouais. C'est donc, vraiment ça. C'est pas une chanson de rupture.
1: Sur ce single, tu es en compagnie d'Isaac. Comment s'est passée la collab avec lui ?
0: Ça s'est très bien passé. Il faut savoir que moi, je suis vraiment un rappeur dans le sens où je ne sais pas prendre un instrument. Enfin, je peux prendre une guitare, je vais te faire deux trucs, mais voilà. Lui, c'est vraiment un gars, il a commencé avec les instruments, il fait toujours énormément de production. Et donc, c'était vraiment intéressant de travailler avec lui en tant que rappeur. Tu vois, les rappeurs, parfois, on va sur YouTube, on télécharge un YouTube tout MP3. Bim, on met notre voix dessus, voilà, la chanson elle est faite, voilà, c'est ça. Alors que lui, il va vraiment prendre sa guitare, il va faire un riff, il va l'écouter, il va ajouter des cymbales, etc. Il va vraiment construire ça. Donc ça m'a vraiment apporté une autre vision de la production, de travailler avec lui, plus de profondeur voilà, dans tout ce qui est instrumental, plus de profondeur aussi au niveau de repasser dessus. Mm-hmm. Ça, c'était vraiment bien et puis c'est mon pote. Donc,
1: Plusieurs sessions de prod ensemble, j'imagine. Hein.
0: Ouais.
1: C'est un travail de longue haleine, comme on peut le dire.
0: Et puis lui, c'est un malade. C'est-à-dire que tu vas passer à côté de sa chambre, on était coloc.
1: Ouais.
0: Tu vas passer à côté de sa chambre à 5h du matin, tu vas l'entendre comme ça et tout, à toute heure du matin et du soir. Donc moi, je lui ai envoyé les pistes. Et deux semaines après, il est revenu avec des cernes comme ça et une chanson.
1: Mais la chanson était là, le morceau était là.
0: Ouais, moi j'adore.
1: Puis donc vous êtes en collab dessus. Qu'est-ce que la rencontre de vos deux univers qui sont de base totalement distincts ont pu apporter justement à ce single ?
0: Bah, une musicalité, une sensibilité, parce que c'est quelqu'un d'assez sensible. Lui, il vient du théâtre. Il a une grosse formation en théâtre. Je trouve qu'il a une grosse présence scénique. Là où moi j'ai beaucoup à apprendre de lui au niveau de la scène, au niveau de la présence scénique, corporelle, je trouve qu'il est très fort là-dedans. Et à contrario, moi j'aime bien le marketing, j'aime bien mettre en image, j'aime bien jouer avec les réseaux. Ouais. Et du coup, ça c'est quelque chose avec lequel lui est moins à l'aise. Donc je pense qu'on s'apporte un peu tous les deux. Moi je vais peut-être lui apporter plus un côté décomplexé au niveau de la manière de promotionner la musique. Et lui va m'apporter un côté décomplexé au niveau de la représenter sur scène.
1: Ouais, donc c'est vraiment donnant-donnant en soi.
0: Ouais, on s'y retrouve.
1: À l'intérieur de ce morceau, il y a une phrase qui est particulièrement forte, c'est « on se croise sans se regarder, on se parle sans s'écouter
0: ».
1: Est-ce que selon toi, le moment où une relation commence à être réellement sur le déclin, comment justement par cette phrase en soi, ce manque de communication
0: ? En tout cas, c'est un signe que... Il y a quelque chose qui va pas, que peut-être tu commences à prendre la personne pour acquis, que peut-être t'es plus au diapason. En tout cas, c'est un signal, c'est sûr.
1: Parce que tu disais parfois, voilà, on a des love language qui sont totalement différents. Donc ça, c'est avant d'être avec la personne. Mais là, on parle vraiment de quand on est établi avec la personne.
0: Je pense que c'est, quand tu as des longues relations, c'est peut-être une réalisation que tu peux avoir à un moment. Ok, on habite ensemble, ça fait longtemps qu'on se voit, on est peut-être tellement habitués l'un à l'autre qu'en fait on se regarde plus comme dans les premiers moments où tu fais moins peut-être attention aux détails, aux émotions que la personne est en train d'avoir à ce moment-là. Et donc c'est vraiment ce truc-là de c'est un renouvellement quoi, un renouvellement de dire je t'aimais hier mais je prends la décision de t'aimer aujourd'hui aussi
1: et de t'écouter.
0: Exactement.
1: On va parler un peu de la pochette de ce singer. La cover met en scène un lit défait, seul au milieu d'un immense entrepôt vide. Comment s'est travaillé l'ADA justement de ce single, de cette pochette ?
0: Alors, j'ai une confession à faire.
1: Vas-y, dis-moi.
0: C'est que on reçoit les visuels demain.
1: Ok.
0: Ah, donc ça, c'est une cover provisoire.
1: C'est une cover provisoire.
0: Ouais. Je suis vraiment désolé. C'est une cover provisoire. Il y a peut-être moyen que ce soit c'est le final, mais on n'a pas encore les visuels qu'on a tournés ce week-end.
1: Okay.
0: Donc voilà. Mais bon, la cover est quand même a comme une signification. Donc les visuels, vous allez les découvrir. Vous les avez découverts vu que
1: vous les avez découverts.
0: On en a sorti un hier.
1: Parce que les gens ne savent pas, mais on tourne cette émission bien avant justement sa diffusion, à 3 semaines avant plus ou moins.
0: C'est ça. Et du coup, hier, donc le 19, vous avez pu découvrir le premier visuel avec la boule disco. Mais de base, on était passé par un autre concept où en fait, on voulait montrer un couple qui remet les draps sur le lit.

0: Comme on a tous déjà fait en couple, bah, à un moment, il faut changer les draps. Il y en a, ils font après une semaine, il y en a, ils font après 3 mois. Bon,
1: on juge pas.
0: On va pas juger. Mais voilà, il y a toujours ce moment où tu galères un peu à mettre le drap, à truc, etc. Et je trouvais que c'était un symbole un peu voilà, de mécompréhension. J'avais envie de mettre ça en scène. Puis après, on trouvait ça un peu galère à mettre en scène, en fait. Et on est parti sur un autre truc. Ouais. Donc ça vient de là, ça vient de cette scène un peu de ménage, de remettre les draps, de hey, tu galères, parce qu'il faut mettre le truc en dessous du matelas, faire passer la couette.
1: C'est ça.
0: Et t'es tout le temps là, comme ça.
1: Que des choses compliquées en soi, comme dans la communication.
0: Exactement.
1: Parfois.
0: Ouais.
1: Sur le plan musical de ce single, on s'éloigne un peu des sonorités précédentes de ton projet.
0: Ouais,
1: on retrouve un groove à la fois disco et dansant, dont on peut retrouver aussi cette boule disco. Hein. Parce que les gens se posent peut-être la question du pourquoi, depuis le début de l'émission, tu avais une boule disco. Mais en fait, il y a toute
0: ma
1: une
0: boule.
1: Signification derrière, en fait. Hein.
0: Ouais. C'est en fait, ce qu'on a fait, on a été dans le centre de Bruxelles, on a pris la boule. Mmh. On a pris une perche pour les micros,
1: ouais.
0: Là, tu vois, on a attaché la boule à la perche, on a mis le single à fond dans un baffle et on passait avec la boule au-dessus des gens. Et en fait, les gens ont des réactions voilà, différentes, mais souvent ils dansent,
1: ils
0: commencent à danser. Donc c'est ça les visuels, c'est juste des gens qui dansent sur la musique avec la boule de disco au-dessus d'eux.
1: On entendra dans un instant un extrait justement de ce nouveau single peut-être. Lourd. Mais voilà, c'est vraiment un single, on a envie de bouger, on a envie de danser. On sent justement aussi la marque de fabrique de Isaac.
0: Ouais.
1: Qu'est-ce qui t'a donné envie de prendre cette direction-là pour ce projet?
0: J'avais envie de faire danser les gens. J'avais envie d'avoir un single qui me fasse danser, que je puisse écouter avec ma mère, ma cousine, ma famille. Un truc un petit peu plus grand public. Et ce jour-là, j'ai écouté du Boney M.
1: Okay.
0: J'ai écouté Ma Baker de Boney M et ça m'a fait danser de fou. Je me suis dit, vas-y, là, je contacte mon pote qui fait des prods. Je lui ai dit, ouais, tu veux pas m'envoyer un truc disco?
1: Okay.
0: Il m'a envoyé, puis j'ai envoyé à Isaac.
1: C'était un peu une révélation pour toi, en fait, le disco, si je comprends bien.
0: Bah, j'ai toujours écouté du disco parce que mon père écoutait beaucoup de disco.
1: Je veux dire, pour ton projet musical.
0: Une révélation, c'est un grand mot. Mais une ouverture, ouais, c'est sûr. Mm-hmm. Parce que je me dis, ok, bon, j'aime bien.
1: On pourra peut-être retrouver un peu de disco sur tes prochains projets.
0: Ouais. Une ouverture, ouais.
1: Une ouverture.
0: Ouais, totalement.
1: Et puis, on va revenir un peu sur ce single. Hein. En quoi le côté disco, il apporte un contraste à l'histoire racontée dans...
0: Bah, c'est-à-dire que quand tu prends les paroles sans le son, tu peux te dire, c'est sentimental, c'est un peu mélancolique, c'est pas le truc le plus joyeux.
1: Je veux dire que c'est dark, mais c'est quand même un peu plus sombre. Hein.
0: C'est pas les émotions les plus joyeuses, en tout cas les plus lumineuses. Et du coup, le côté dansant, le côté lumineux, bah, ça apporte un contraste qui, je pense, est un peu nécessaire. Si tu fais un truc qui est triste sur une chanson triste, d'un truc triste, bon, ça peut le faire. Adèle le fait très bien, mais je suis pas Adèle.
1: T'es pas Adèle.
0: C'est ça.
1: Tout
0: du
1: à
0: coup,
1: fait.
0: Ouais,
1: et on va mettre en musique, justement, ce nouveau single, peut-être. On s'en regarde un extrait.

0: peut-être le nouveau single de Taylor Rooney en featuring avec Isaac. Taylor, je te propose de parler de tes inspirations musicales internationales et en fédération Wallonie-Bruxelles. On va commencer par le bal des inspirations à l'international. Quelles sont ces inspirations?
1: Je vous envoie une petite liste.
0: Exactement.
1: Je peux le dire.
0: Bien évidemment.
1: En fait, c'était compliqué parce que vous avez donné 5 choix, je pense.
0: Oui, c'est ça. Alors, c'était 5 environ.
1: Ouais, c'est ça. Ok.
0: Là, tu dévoiles tous les secrets de coulisses de l'émission. C'est parfait.
1: Je me tais.
0: Il y avait B.B. King.
1: Ouais, B.B. King. J'adore B.B. King. J'aime beaucoup le jazz en général. J'aime bien. Je sais même pas si B.B. King, c'est du jazz.
0: Il y avait aussi Despo Rutti.
1: Despo Rutti, ouais. Bah alors B.B. King, j'adore écouter ça, peu importe le temps, la saison, si j'étudie, si je suis en vélo, si y a un truc de relaxant, c'est très musical, franchement ça tue, B.B. King. Despo Rutti, j'aime bien pour ses paroles, son côté hardcore, son côté trash, c'est ce qui m'a fait tomber amoureux du rap dans un premier

0: temps, c'était cet aspect crier la vérité, crier sa vérité, sans en avoir rien à faire des codes, de la politesse, de voilà, juste aller droit au but. Et c'est un travail qui, je pense, pour des sportifs parfois, qui s'apparente même à de la sociologie. Quand tu vas entendre la manière dont ils parlent des relations entre la police et les gens de quartier, entre la religion et la manière dont ils la voient, etc. Il y a un côté presque sociologie. Et je pense même si des politiques à l'époque, parce que ça fait un petit temps quand même, allaient écouter des sportifs, ils pourraient plus comprendre ce qui fait qu'il y a des fois, il y a des violences, il y a des tensions entre voilà, certaines, plusieurs catégories, plusieurs, voilà, la police et le peuple,
1: C'est
0: etc.
1: pas pour rien que la musique sait faire passer aussi des messages qui sont
0: Totalement.
1: hyper constructifs.
0: Ouais.
1: On peut aussi citer Vali.
0: Ouais, Vali, j'aime beaucoup. Sa simplicité, il pose sur des prods trap et il s'en fout s'il doit répéter 4-5 fois la même phrase. Il n'en a rien à faire. J'aime beaucoup sa décomplexion. J'ai découvert il n'y a pas longtemps.
1: Et comment tous ces artistes, on peut les ressentir, toi, dans ta musique? Est-ce qu'il y a des petites notes comme ça, sur le niveau des textes, des prods?
0: Faut aller écouter, aller écouter. Aller écouter.
1: À l'écouter.
0: Papa, papa, papa, papa, ouais, je
1: Ouais.
0: sais pas.
1: Tu sais pas.
0: Je sais pas.
1: Il n'y a pas de souci. On va parler de tes inspirations plutôt Fédération Wallonie-Bruxelles Friendly. On peut citer Hamza, tout d'abord.
0: Ouais.
1: Grosse
0: Bah,
1: inspi.
0: comme j'ai dit, j'ai un peu habité aux États-Unis pendant un an et ça a vraiment impacté ma vision de faire de la musique, ma manière de faire de la musique. Bah, Hamza, c'est un gars, tu sens qu'il a écouté que du rap américain ou en tout cas qui s'en inspire énormément. Et donc en Belgique, je trouve que c'est quelqu'un qui a réussi à bien s'adapter à cette vague qui arrive des États-Unis, à bien la prendre pour lui et l'adapter à sa vision, à sa direction artistique. En plus, il enjaille, c'est cool.
1: Très dansant aussi,
0: C'est
1: hein.
0: assez dansant, ça plaît à tout le monde. Les filles aiment beaucoup Hamza aussi. Et puis il est belge. Et donc c'est l'exemple d'un mec qui vient de Bruxelles, qui a repris des sonorités, qui se laissait approprier et qui a percé en France de fou. Donc même au niveau business, au niveau carrière, c'est un exemple qu'on peut prendre.
1: Et ça permet aussi d'y croire aussi à son propre projet.
0: Totalement, ouais, totalement.
1: On peut citer aussi Green Montana.
0: Green Montana, lui, c'est vraiment, j'aime beaucoup ses sonorités. J'aime bien ses sonorités, sa manière dont il murmure au micro comme ça. Parfois, tu comprends presque même pas ce qu'il dit. Mais ouais, j'aime bien ses sonorités. Puis lui aussi, c'est un Belge de. Il vient d'où lui? Il vient de Liège. Il vient de un autre bled à côté de Liège, je pense. Je me souviens plus quel bled.
1: Après de la cité ardente, du coup.
0: Ouais, il vient de cette zone-là. Et puis il a été signé chez Booba et tout. Donc voilà, c'est quand même aussi un symbole de réussite à la Wallonne,
1: Et
0: on
1: puis
0: peut
1: on peut
0: dire.
1: citer aussi plus dans un registre pop, Pierre Demar.
0: Pierre Demar, ouais, bah lui aussi c'est un exemple, c'est un Belge qui vient de là où on habite quoi.
1: Il vient du BE, hein,
0: Ouais,
1: lui.
0: je pense qu'il vient de Wavre, un truc comme ça, je sais pas d'où il vient, Pierre, tu nous diras.
1: Je crois que c'est Wallin.
0: Wallin, ok, ouais.
1: Voilà.
0: Ouais. Bah ouais, c'est un gars qui vient de Wallin, qui fait un feat avec Dua Lipa. Après tu dis, ah ouais, ok. Et en plus il a fait ça rapidement, il a fait ça en un single, un EP, enfin plusieurs singles et un EP, un truc comme ça. Et tu te dis, ouais, ok, d'accord. Parce qu'il a sa DA, il a sa manière de s'habiller, sa manière d'être sur scène, sa manière de. En fait, il est aligné, tu vois qu'il est vraiment aligné dans son truc. Et puis moi, j'aime bien chanter ça avec ma copine aussi. Elle aime bien.
1: Il y a un peu
0: Ouais.
1: un petit coup de cœur justement de Pierre.
0: Le premier, mais c'était son petit phare là. C'est
1: Un jour
0: un
1: je
0: jour, je
1: marierai un
0: marierai.
1: ange.
0: Hein, non, il y avait ce truc-là. Ouais.
1: Mais donc un univers complètement pop pour le coup.
0: Ouais, pop à
1: Et
0: fond.
1: puis
0: Ouais.
1: on peut retrouver aussi plutôt là dans le rap, on retourne un peu vers le rap, Godson.
0: Godson aussi. Ouais. Bah Godson, j'ai eu la chance et j'ai la chance de le connaître, de pouvoir le côtoyer sur un projet qui s'appelle le 13 sur écoute, qui a été enregistré à Louvain-la-Neuve, dans le studio qu'on a créé du coup dans la cave de mon
1: Ok.
0: pote, qui s'appelle Altitude Musique. Donc voilà, si vous êtes sur Louvain-la-Neuve et que vous cherchez un studio Altitude Musique, n'hésitez pas à aller
1: Donc
0: checker.
1: le studio existe toujours en
0: Il
1: fait,
0: existe
1: hein.
0: toujours, ouais, maintenant on a vraiment du bon matos, les ingés sont vraiment
1: Il y a encore
0: chauds
1: des
0: et.
1: toiles d'araignée ou
0: Non, il n'y a plus de
1: ah.
0: toile d'araignée, on les a bazardées là. Ouais.
1: Allez, je vous propose de découvrir un autre artiste à l'univers rap en venant de parler, c'est Godson et son dernier single intitulé Le Raisonnement, sorti en mai dernier. On en regarde un extrait.

0: Bah, d'ailleurs, je te propose de voir si tu connais vraiment bien tes inspirations musicales. Et aujourd'hui, c'est sur Hamza que ce petit quiz va se porter. Je vais te donner 4 de ses titres qu'il a pu sortir dans toute sa discographie. Et ce sera à toi de les remettre dans l'ordre chronologique du plus ancien au plus récent. Est-ce que tu es prêt?
1: Mes potes, ils vont me juger. Hein.
0: Ah ouais, mais là t'as pas droit à l'erreur. Hein.
1: Non, vas-y, vas-y.
0: Allez, c'est parti. Il y a Nocif. J'ai câblé pour toi, sans intérêt, me demande pas pourquoi. Encore une nuit. 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Paradise. J'ai plus la peine aux mots, je suis dans la benzo auto, tu fais que parler de trop. Et drifter.
1: C'est compliqué. Moi, je dirais
0: du plus ancien,
1: peut-être Drifter, Paradise.
0: On va faire un par un.
1: Ouais.
0: Donc, tu dirais Drifter en premier.
1: Drifter, ouais.
0: Alors non.
1: Non.
0: C'était Paradise.
1: Paradise en premier.
0: Sorti en 2019.
1: Ouais, c'est ça. Ok. Paradise. Nocif après.
0: Ouais, en featuring avec Damso.
1: Nocif, Dams, ouais.
0: Sorti en février 2023.
1: Ok, Nocif. Après, du coup, on a quoi d'autre? On a encore une nuit.
0: Et Drifter.
1: Bah, je dirais encore une nuit et puis Drifter.
0: Non. C'est l'inverse. C'était Drifter, sorti en novembre 2023. C'est là où t'es le piège justement avec Nocif, qui lui était sorti en février 2023. Et puis encore une nuit, c'est son dernier single sorti en 2025, issu de son album
1: Hamza,
0: Mania.
1: Hamza,
0: voilà, on espère qu'il regardera pas cette émission.
1: Ouais.
0: Du coup, Tyler, je te propose de parler de ton expérience scénique, ton expérience sur scène après avoir performé au 13 Street Festival à Louvain-la-Neuve. C'est du côté du Delta Namur qu'on a pu te retrouver en avril dernier pour un concert organisé par Exergo.
1: Ouais.
0: Comment vis-tu ces premières expériences sur scène?
1: Moi, j'adore. J'adore. Dédicace d'ailleurs au Delta et à Exergo et au Namurois en général, puisque l'accueil était fou. Mm-hmm. Il y avait plein de talents. On est arrivé, il y avait un open mic avant.
0: Ouais.
1: Du coup, on a pu voir un peu. Ils ont plein de talents là-bas. Vraiment, c'est choquant de voir que partout en Belgique, on a vraiment une culture effervescente. J'adore être sur scène, j'aime beaucoup être sur scène, et là mon challenge pour l'année prochaine, c'est de construire un show que je peux vraiment faire en festival, que vraiment une représentation, pas juste une playlist, un enchaînement de sons. Donc voilà, c'est pour ça que travailler avec Isaac, c'est super aussi.
0: Comment ça se construit un show en amont?
1: Je pense que ça se construit en commençant par des petites scènes, comme on fait, voir ce qui fonctionne, voir quelles sont mes forces, mes faiblesses sur scène, et puis après construire là-dessus, construire peut-être un scénario aussi de show. Ok, si quelqu'un ne te connaît pas, comment t'arrives, premier son, deuxième son, comment tu apportes ça, comment est-ce que tu parles avec le public. Vraiment une expérience, quoi. Ça, c'est un shift, je pense, de mentalité, de se dire « Ah oui, je fais juste mes sons » ou bien « J'offre vraiment une représentation, un spectacle, en fait.
0: Ouais. »
1: Il y a des gens qui travaillent toute leur vie et leur métier, c'est faire du spectacle. Voilà, nous, on doit un peu mettre un pied là-dedans aussi. Et je trouve qu'en rap, ça manque un peu parfois. Les gens ont un peu trop ce confort de se dire j'arrive, je fais mes quelques sons, les gens vont faire un pogo et c'est fini.
0: Et, c'est fini. Ouais. Et c'est un exercice dans lequel tu te sens à l'aise, même niveau théâtral. Hein. Tu parlais, Isaac a fait du théâtre, t'apprends aussi justement ça, il te forme en quelque sorte
1: en
0: à
1: fait,
0: ça aussi.
1: Je pense que je suis à l'aise, mais je pourrais être plus compétent.
0: Okay.
1: Tu vois, je pense que je suis à l'aise, mais j'aimerais bien arriver encore plus pro, savoir ouais, à ce moment-là, je fais tel move de danse, à ce moment-là, j'ai telle interaction, à ce moment-là, il y a tel happening qui se passe. Vraiment un truc carré que les programmateurs peuvent se dire, là, je lui mets 45 minutes et les 45 minutes, ça tue. Tu vois, un truc, ça, c'est mon objectif pour l'année prochaine.
0: Après, le public adhère déjà à ton univers, à ta musique.
1: Ouais, on s'ambiance.
0: Justement, c'est quoi tes réactions à propos de ça, de voir que le public accroche?
1: Ça fait vraiment plaisir. Après, pour l'instant, on est dans des scènes où il y a beaucoup de proximité avec le public, donc je peux beaucoup jouer avec. Je peux descendre sur scène, je peux faire venir des gens sur scène, je peux parler avec eux. Donc là, je sais que j'ai encore cet aspect-là. Après, j'ai hâte de voir sur des scènes plus grandes ce que ça donne. Mais moi, ce que j'aime bien, c'est que tu sens que le public et moi, on est dans un espèce de truc un peu intime.
0: Mm-hmm.
1: On est dans un truc où on est tous ensemble. Ça, je pense que ça marque les... Ouais.
0: Et en attendant les prochaines scènes, je vous propose de replonger un peu dans les cartons
1: ouais.
0: et de regarder un extrait

0: Tyler, on vient de le voir sur, sur ces images. Hein. Un public qui était chaud, toi aussi ouais. T'étais chaud, enfin il y avait une belle ambiance. Est-ce que le fait d'interpréter tes morceaux comme ça en live te permet aussi d'avoir d'autres idées pour la suite de ton projet musical?
1: Ouais, j'ai envie de faire des morceaux où les gens ils pètent un câble.
0: Dansant aussi comme ce nouveau single?
1: Ouais, complètement. Ouais, c'est chouette.
0: C'est sur ta tout doux de...
1: Ouais. Sorry, je sais pas quoi dire à part ouais, c'est... Mais en fait, je parlais avec un ingé son et je lui ai dit « Ouais, faut que je fasse un son pour un concert là et tout. » Il me dit « Frérot, ça n'existe pas de son pour un concert. » Dans le sens où, allez, tu vois, les mecs qui se disent « Je veux faire un hit », parfois et souvent, ils ne font pas de hit.
0: Non.
1: C'est, tu vas faire un son et en fait, les gens vont dire « Waouh, celui-là, c'est un hit. » Et ce n'est pas toi qui décides en fait, d'un certain côté. Il y a l'intention que tu mets dedans. Bon, peut-être il y en a qui savent faire ça. Hein, et...
0: Après, il y a aussi des morceaux qui sont plus adaptés aussi à la scène. Hein.
1: Ouais, c'est... C'est vrai que par exemple, je prendrais Fuck le 17 de 13 blocs. Mm-hmm. Là, tu vas dire, ouais, c'est sûr que tu le fais sur scène, les gens pètent un câble. Mm-hmm. Parce que tu as cet aspect vraiment très fort et tout. Mais ce qu'il m'a dit l'ingé son, et je trouve qu'il est assez vrai, c'est ça va pas forcément être le son que tu vas penser pour la scène, ça va être la manière dont tu vas interpréter tes sons qui va rendre le son scénique, entre guillemets. Tu vois. Et donc ça m'a ouvert les yeux aussi. Je me suis dit, ouais, en fait, tu peux faire un son même très calme, qui t'écoute, il est très calme dans tes écouteurs. Mm-hmm. Mais quand tu l'interprètes sur scène, les gens pètent un câble et toi, tu pètes un truc comme ça.
0: Et comment est-ce que tu envisages la suite de ton avenir musical? Est-ce qu'il y a un EP en préparation, un album?
1: Ouais, il y a un EP qui est prêt. Aujourd'hui, comme vous savez peut-être, c'est plus risqué d'arriver directement avec un album ou un EP parce que tu peux mettre beaucoup de temps de travail et de moyens dans quelque chose que les gens ont digéré après une semaine. Mm-hmm. Donc pour l'instant, j'arrive un peu plus single par single. Mais quand je sens que le moment sera... opportun, on va sortir un EP, donc la suite, c'est comme ça que je la vois, single, et puis un EP, et j'aimerais beaucoup faire une tournée, j'aimerais beaucoup, comme j'ai dit, faire des concerts, continuer à faire de la musique que les gens aiment, avec laquelle ils s'identifient, c'est ça.
0: Et on suivra ça de très près, merci beaucoup Téléroni d'avoir été de passage ce soir dans Stumbling sur BX1, dans quelques instants, ça a accompagné hein, d'Isaac, on l'a dit précédemment, qu'on aura la chance de te retrouver pour la session live de votre single peut-être. Comment est-ce que tu te sens à quelques minutes justement de cette première session live de ce single?
1: Moi je me sens bien, je suis content qu'il soit sorti. C'était la première fois qu'on le prestait en live donc dans vos studios. Donc encore un grand merci à BX1. Un grand merci à tous les acteurs qui font vivre la culture belge comme vous, des chaînes de télévision, de radio, tous les gens qui sont derrière les caméras, les micros, dans les régies, etc. C'est important. Moi, je me sens bien et l'été commence, donc ça va être la fête. J'ai hâte.
0: Et c'est comme ça qu'on terminera cette émission. Merci beaucoup, Taylor.
1: Merci à toi.
0: Et quant à nous, nous retrouvons la semaine prochaine avec un ou une nouvelle artiste musicale de la Fédération Wallonie-Bruxelles. Salut à tous.

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0: Bonsoir à toutes, bonsoir à tous, bienvenue dans ce 18h. Ce 20 juin était la journée mondiale des réfugiés. À cette occasion, environ 300 personnes ont formé une chaîne humaine autour du Petit Château, premier centre d'accueil pour demandeurs d'asile du pays. Il fête d'ailleurs ses 40 ans cette année, une double occasion pour rappeler le rôle historique du site et plaider pour une politique migratoire davantage centrée sur l'accueil et le respect des droits fondamentaux.
1: Mikoubou est arrivé en Belgique il y a un mois et demi. Originaire de la République démocratique du Congo, il a fui son pays où il est considéré comme un opposant politique. Pour lui, la Belgique représentait un espoir de sécurité et de liberté.
2: La Belgique, c'était une terre d'accueil. Ils m'ont très bien accueilli. Depuis mes premiers jours, ils m'ont logé, ils m'ont donné à manger. Donc je suis vraiment reconnaissant. Quand je suis ici, les rêves, c'est compliqué parce qu'il y a plusieurs procédures. Parce qu'ici, il faut attendre, parce que je ne travaille pas. Parce que là où je venais, j'ai travaillé, j'avais ma famille à côté, mais ici, j'en ai personne.
1: Mais au-delà de l'exil et de la solitude, Mikoubou, comme des milliers d'autres réfugiés, doit aujourd'hui composer avec une politique migratoire plus restrictive. Pour leur témoigner leur soutien, des centaines de personnes ont formé une chaîne humaine autour du Petit Château.
3: J'ai été une militante pour le droit au logement et j'ai notamment milité avec des personnes qui avaient des gros soucis de logement. J'ai toujours dit, je préfère avoir fait quelque chose que rien.
4: Ça me touche personnellement. J'ai hébergé des migrants à l'époque du parc Maximilien et je continue. La Belgique n'accueille certainement pas trop et c'est notre intérêt d'accueillir des personnes en migration.
1: Cette action symbolique est aussi une manière d'attirer l'attention sur la politique belge en matière d'accueil.
5: Il est bien légitime d'avoir une politique migratoire, ça c'est, je ne la remets pas en cause, mais de placer toujours la dignité de la personne humaine au centre. Et derrière des lois, il y a des visages humains, il y a des familles, il y a des enfants. Et donc il faut les mettre toujours au centre, alors on pourra avoir une politique vraiment cohérente et respectueuse.
6: Quand on se bouge, quand on se mobilise, on peut encore faire changer quelque chose à ce niveau.
7: Ces personnes ne sont pas dangereuses, elles sont en danger.
6: On voit des photos d'enfants devant le Petit Château il y a 40 ans. Et il est écrit... Nous ne sommes pas dangereux, nous sommes en danger. Et on a voulu réimprimer cette affiche 40 ans plus tard parce qu'on se rend compte que c'est le même enjeu, la criminalisation des personnes migrantes. Et donc on a simplement réimprimé cette affiche et on la réutilise aujourd'hui.
1: À l'initiative de l'action, 5 associations se sont unies pour porter un même message.

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